0: vous êtes maintenant entre ceux la planète Gwangui.
1: Faut-il acabar de entrar no planeta Sapo?